Les savants ont dit qu'il est un devoir pour chaque personne responsable de connaître 13 attributs de Allah qui sont l'existence, l'unicité, l'exemption de début, l'exemption de fin, le non-besoin, la puissance, la volonté, la science, l'ouïe, la vue, la vie, la parole et l'exemption de toute ressemblance avec ce qui entre en existence.